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1: C'est un type qui est donc dans un hôtel, n'est-ce pas? Alors, c'est dans la nature, il y a un lac, c'est très joli, mais c'est un peu tristoun. Et là, l'hôtel, il n'y a pas grand monde. Allez, tous les jours, il va à la pêche. Hop, hop, hop, il revient le soir à la pêche. Boum, boum, boum. Puis il y a un nouvel arrivant, n'est-ce pas? Un vacancier qui est là. Bonjour monsieur, alors, sa mort? Oui, oui, oui, oui, oui, oui.

0: En vacances? Non. Vous êtes là pourquoi?
1: En voyage de noces.
0: Ah bon, où est votre femme?
1: Elle est dans la chambre, elle bouge pas, voilà.
0: Ah bon, voyage de noces? Ah ah! Pout pout pout pout pout pout pout pout pout pout. Hein?
1: Non, pas du tout.
0: Ah bon? Pourquoi?
1: Eh bien, elle est malade, elle a une maladie vénérienne. Je ne peux donc pas.
0: Ah bon, une maladie vénérienne, voyage de noces?
1: Eh oui. Allez, vous pouvez toujours. Vous n'êtes pas obligé de passer par là, vous pouvez toujours passer par derrière, je vois. Voyez-vous ce que je veux dire? Oui, je ne peux pas là non plus parce qu'elle a des hémorroïdes, voyez-vous?
0: Ah bon, mais alors, c'est très embêtant pour un voyage de noces quand même. Mais dites-moi, mais alors, vous, petit plaisir buccal, non? Non, je ne peux pas non plus, elle a de l'impétigo, n'est-ce pas, alors?
2: Mais alors, vraiment, je vois pas pourquoi vous l'avez épousée. Et c'est parce qu'elle a des vers, voyez-vous, et pour la pêche, c'est excellent.
3: Quelle horreur!

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0: Bonsoir, bienvenue sur Rapline. Le rap français bat-il de l'aile? On est en droit de le craindre, puisqu'un de ses plus brillants représentants, en l'occurrence le groupe ZOB, Boz en Verlan, nous a confié son amertume et confirmé sa scission avec la mouvante rap. Et oui, scission consommée, puisque les membres du groupe viennent de créer un tout nouveau style, la new music. Et oui, est-ce que le rap français c'est fini? On se pose la question à vous.
1: Disons que nous, on est écœuré par le rap, tu vois, et ça récup, tu vois.
2: Ouais, si tu veux, aujourd'hui, tous les mecs qui rappent, tu vois. Il y a même que des comiques qui rappent. Si tu veux, ça veut plus rien dire, tu vois. La révolte a été amidonnée, tu vois.
1: Ouais, c'est sûr, la révolte a été amidonnée.
2: Ouais, c'est ça, la société. Ouais, c'est sûr qu'au midi, ouais, c'est un peu vachement la faute à la société, tu vois.
1: C'est sûr.
2: Marre du rap!
1: Bah, disons qu'on voulait que notre musique elle soit new, c'est pour se différencier totalement de ce qui a été fait auparavant.
2: Ouais, là, si tu vois, la new music c'est l'antidote du rap, tu vois, c'est ouais. Le vaccin, tu vois.
1: C'est le vaccin, ouais, l'antidote.
2: C'est un peu la façon de la société. Ouais, comme il dit, si tu vois, c'est une musique qui est complètement différente des autres, tu vois.
1: Ouais. Nous on est des rebelles, tu vois. On est des rebelles, on veut pas se faire signer aux 80, tu vois. Je te parle cash quand je te dis ça, tu vois.
2: Si frère. Tu vois, moi je vais te dire un truc, tu vois. Moi je te parle cash aussi, tu vois. Nous on veut pas que les gens, les médias, ils parlent de nous, tu vois. Et ça, il faut que tout le monde le sache.
3: Ouais, c'est ça, c'est la société.
2: Ouais, comme il dit, c'est vrai qu'on n'est pas des lèches vinyles du système, tu vois. Ouais.
1: C'est sûr.
2: Y'en a marre du rap. Si tu veux, nous on a la rime dans la peau, tu vois.
1: C'est notre pan quotidien.
2: On va te prouver qu'on a la rime dans la peau.
1: On te le prouve, frère.
2: Les mecs, ils ont le calcul, nous on a la rime, vas-y.
1: Vas-y, frère. Eh oui, nous, brother, on a le tempo.
2: C'est sûr, j'aimerais bien manger une poule au pot, ouais. Sur la rime, à moi. Et brother, au fait, comment lutter contre notre malheur?
1: Ah ouais, c'est sûr. En fait, il est quelle heure?
2: Super. Et toi, brother, toujours rebelle à la société?
3: Comme ça, le silence dans la société.
2: Tu vois, et ça peut aller à l'infini comme ça.
1: À l'infini, écoute bien ce que je te dis. La marre du rap.
3: On est trompé.
2: Ah, c'est fini le rap, c'est...
1: Fini, le rap.
2: C'est, si tu veux, le rap, c'est la momie, tu vois.
1: Ah, ouais.
2: C'est sous terre, ça n'existe plus, tu vois. Les vers, ils ont tout bouffé, tu vois. Maintenant, la musique, elle rejaillit, tu vois. C'est comme un soleil en pleine nuit, tu vois.
3: Oh, merde, ok.
2: Ok, on y va encore.
4: Let's go pour la new musique.
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0: Bon, ça se passe aux eaux de Bruxelles, n'est-ce pas? Alors, c'est un touriste français qui arrive aux eaux de Bruxelles, il y a une fosse à singe qui est là. Il voit le singe qui s'emmerde au fond. Alors, il prend un abricot, il dit, tiens, je vais lui donner à becquer au singe. Il jette l'abricot. Le singe prend l'abricot, il ouvre l'abricot, il enlève le noyau, il se le fout dans le cul, il ressort le noyau, il le met dans l'abricot et il le bouffe. Mais qu'est-ce que c'est que ce singe de fou, là? Pas, non? C'est pas possible. Il remet un abricot, il va voir, hein. Le singe, il se démonte pas, il reprend l'abricot, il ouvre l'abricot, il met le noyau dans le cul, hop, il le ressort, il le remet dans l'abricot, il le bouffe. Mais il est fou, ce singe! Je sais qu'on est aux eaux de Bruxelles, mais on va quand même! Il lui met 4 abricots. Le singe, pareil, il prend les 4 abricots, il enlève le noyau, hop, il le met dans le cul, hop, il le met dans l'abricot, il le bouffe, terminé. Allez, il va voir le conservateur du zoo. Monsieur le directeur, vous êtes directeur du zoo de Bruxelles? Oui, pour le faire deck, bien sûr, et quoi. Venez voir le singe, parce que alors là, il a, vous avez un chimpanzé, il est fou. Qu'est-ce qu'il fait, la contre? Mais venez voir, je vais vous montrer. Et alors, ils arrivent tous les deux au bord de la fosse. Regardez bien, vous voyez l'abricot? Bon, oui, je vois l'abricot, nous, je pense que c'est pas une frite, c'est un abricot, je vois très bien. Bon, je jette l'abricot, hop, et le singe prend l'abricot, il l'ouvre, il enlève le noyau, il se le met dans le cul, hop, il ressort le noyau, il le met dans l'abricot, et il bouffe l'abricot. Vous avez vu ce qu'il fait? Bon, oui, alors. Mais enfin, il, quand même, il met l'abricot dans le... Il met le noyau dans le cul, et il le remet dans l'abricot, il le bouffe. Pourquoi? Bon, c'est normal, et la contre, parce que hier, il y a un touriste français qui est arrivé. Il lui a donné un avocat, un gros avocat. Il a mangé l'avocat en entier. Le noyau est resté coincé à l'intérieur. Alors maintenant, il se méfie, il essaye avant.
1: Oh,

0: madame poussa un cri en disant
1: ouf, ça y est, je le sens, c'est lui.
2: Mais non, voyons.
1: Et ben alors, qu'est-ce que c'est?
3: Mais la petite.

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0: Bienvenue dans l'autre monde, émission qui commence avec à peine un quart d'heure de retard. Nous dérogeons pratiquement à notre quart d'heure tourangeau. Je vais essayer d'être un petit peu plus à l'heure sur les prochaines émissions. On va voir comment ça se passe d'ailleurs, puisque c'est le début des vacances pour moi. Je serai là normalement. Presque tout le temps, je ne sais pas trop encore ce que je fais. Donc renseignez-vous sur notre page Facebook. Quand on vous annonce une playlist, c'est que je serai là. S'il n'y a rien d'annoncé, c'est que je ne suis pas là. Mais si c'est annoncé, c'est que je serai là, éventuellement en retard. Mais je serai forcément là pour pouvoir assurer les émissions quand on vous l'annonce sur notre page Facebook.
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1: 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We're just getting warmed up and you guys are tired. You're ready to go home. You guys sound tired to me. 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

Et nous allons commencer avec de la musique comme d'habitude pour ce soir avec le groupe Chrysaor et leur autoproduction, un CD 4 titres. Alors les morceaux durent assez longtemps, ce qui fait qu'avec 4 titres vous vous retrouvez quand même avec 24 minutes de son dans les oreilles. Autant vous dire que c'est des fois la durée d'un album pour certains autres groupes. Chrysaor pour tout de suite, pour commencer donc notre émission avec un extrait de leur EP, on va dire ça puisque c'est un 4 titres, A Winter's Death, qui est sorti au mois de mai, mais on a reçu l'album là que maintenant. C'est le deuxième titre de cette EP, donc il fait quand même 6 minutes 48. Ça va être des titres très longs ce soir, je vous dirai ça au fur et à mesure. Et donc tout de suite, c'est le morceau Surexit que je vous propose du groupe Chrysaor.

À l'instant, c'était le groupe Chrysaor avec le deuxième titre de son EP qui en compte 4. C'était le titre Resurrexit, à retrouver sur A Winter's Death, une sortie autoproduite qui date du mois de mai. Mais comme je vous le disais juste avant, nous avons reçu cette EP seulement maintenant. Donc on vous fait une petite piqûre de rappel au cas où vous ayez raté la news quand on l'avait mise à l'époque sur notre site. Je vous rappelle l'adresse du site d'ailleurs, l'autremonde-radio.fr, pour retrouver quelques news, des news, ça dépend des jours, et du travail fait par notre petit agent qui travaille presque tout seul pour vous remettre tout ça. Il y a encore beaucoup de travail humain quand même qui doit être fait, notamment parce qu'on nous envoie des fois des liens confidentiels qu'on ne peut pas vous partager, et pour la traduction, voilà, ça se fait encore pas de façon complètement automatique. Donc on a encore un peu de travail, mais j'essaye de vous mettre un maximum de news presque tous les jours, donc passez régulièrement pour voir les dernières informations, et puis surtout nos dernières chroniques dont on fait les publication. En tout cas, on vous remet des liens après sur notre page Instagram et notre page Facebook. C'était le moment autopromotion. On parle maintenant roman avec La nuit gagnera l'océan de Nadia Coste. On est avec une masse noire qui tombe du ciel et les gardiens de l'océan vont s'unir à leurs alliés terrestres pour tenter d'empêcher une catastrophe. C'est un ouvrage de 420 pages qui vous est proposé par les éditions Scrineo. On est donc sur un peuple qui garde les océans et il y a un aérien qui vient de tomber justement dans l'océan. Ça pose quelques petits problèmes. Il y a Discrète qui effectue une ronde et qui va découvrir cet aérien, et elle va pas être hostile par rapport à cet aérien, sauf que tout le monde considère que c'est une menace, et il y a une expédition qui est envoyée justement chez les peuples alliés et Discrète et désignée malgré elle pour partir avec cette expédition. Est-ce qu'elle va surmonter ses peurs et empêcher une catastrophe imminente? Si vous êtes tenté par cette aventure avec des personnages complexes, avec des sentiments et des idées qui vont évoluer au fur et à mesure des pages, avec bien sûr un petit peu d'amour à l'intérieur et surtout beaucoup de péripéties et plein de rebondissements, cet ouvrage porte le titre de La nuit gagnera l'océan, un ouvrage de 420 pages qui est déjà disponible aux éditions Scrineo. Si vous êtes plutôt ambiance façon comics mais européen, dans le monde de Wakfu, eh bien vous avez deux tomes qui viennent de sortir pour vous intéresser un petit peu plus, notamment à Maskman, qui est un ouvrage de 288 pages scénarisé par Tot et Mig, dessiné par XZF, de son vrai nom donc Xu Shifeng, d'où le XZF. Donc un auteur qui est originaire du nord-est de la Chine, et donc on part avec les aventures de Maskman, qui a plusieurs visages et qui ne dévoile jamais sa véritable identité. Il a trois masques justement pour pouvoir toujours s'en sortir. Il y en a un pour fuir, un pour se battre et le dernier pour les situations sans espoir. Sauf que vous avez une bande de mercenaires peu scrupuleux, un couple de vampires déterminés et un roi des roublards très envieux qui sont intéressés justement par ces précieux masques. Comment va-t-il pour combattre, fuir et réussir à s'en sortir dans ce monde de Wakfu? Il est toujours traqué et il a pour destin de souffrir, le pauvre Maskman. Pour en savoir plus, eh bien, les 288 pages de cet ouvrage qui est sorti au début du mois vous est proposé par les éditions Ankama. On est sur un dessin très, on va dire, comics ultra dynamique qui vous est proposé sur Maskman. Et sinon, toujours dans le monde de Wakfu, on va s'intéresser justement à des enfants des roublards, du roi roublard, notamment Remington. C'est-à-dire que vous avez Remington et Granny, qui sont deux frères de la famille Smith, qui est la plus célèbre en fait de la lignée des roublards. Et donc ils volent sans vergogne, ils font peur à tout le monde, et donc Granny
Rani, lui, tape un peu avant tout. Et lui, Remington, il est un petit peu plus fin, en fait, sur son travail. On pourrait même dire qu'il est carrément malin. Et donc, pour lui, voler est un véritable art et il ne tolère absolument aucune erreur d'appréciation. Et plus le butin est protégé, plus il est envieux, en fait, par rapport à ce butin. Et pour lui, c'est un véritable plaisir de relever tous les défis. Est-ce que ce serait une façon aussi de prouver des choses à ses pairs, à P-A-I-R-S, et aussi à son père? Je vous laisse découvrir comment ça va se passer justement dans ce Wakfu Remington avec Todd au scénario, ainsi que Eric Erengel. Et pour les dessinateurs, nous avons droit à Adrian, à Julian Ribas et Dae Jim Keen qui travaille sur ce projet, donc Wakfu Remington, presque 300 pages donc pour vous immerger dans le monde de Wakfu. Si vous êtes sur des ambiances qui vous font voyager avec beaucoup de fantasy et un esprit médiéval avec beaucoup de magie, vous avez Battle Chasers en intégrale qui vous est proposé par les éditions Delcourt. C'est une bande dessinée américaine avec Joey Madureira, Ludo Lulabi et Munier Chariev, mais surtout le dessinateur, donc Joe Madureira. C'est absolument incroyable, le début en tout cas de Battle Chasers, qui a vraiment marqué toute une génération pour ceux qui l'ont lu en anglais, dont je faisais partie. C'était vraiment une attente infernale parce que Joe Madureira a en quelque sorte pas tout à fait terminé cette histoire-là. De mémoire, il est parti, je crois, après travailler sur le jeu vidéo. Donc, pour autant, l'histoire, au bout de quelques années, a été bouclée. Et vous avez donc cette intégrale qui vous est maintenant proposée par les éditions Delcourt. C'était sorti dans les années 2000, au départ, Battle Chasers. Et donc, on a toute une équipe assez incongrue qui vous est proposée avec un énorme épéiste, donc très très puissant, un gros guerrier, c'est Garrison. Vous avez un magicien particulièrement rusé et une jeune fille, Gully, mais qui va récupérer des gants de pouvoir qui vont lui donner des capacités phénoménales. Vous avez aussi des monstres lycanthropes qui sont là pour essayer de leur faire du mal. Et donc on est sur beaucoup d'action, une belle quête du justement pour Gully, pour essayer de retrouver son père disparu. Et donc vous avez toute une fine équipe, puisque vous avez aussi Calibretto, qui est un golem de guerre mais hors la loi, et surtout en tout cas à l'époque, ça avait aussi fait couler beaucoup d'encre, c'est pas tout à fait le terme, mais en tout cas vous avez une mercenaire qui est Red Monica aussi, avec un physique très stéréotypé, je vais vous dire ça comme ça. Battle Chasers, donc, qui sort en intégrale, proposé par les éditions Delcourt dans la collection Contrebande. On est vraiment sur des hommes musclés, des femmes fortes aussi, et beaucoup d'action. Battle Chasers, c'est un ultra classique. En tout cas, ça a marqué vraiment beaucoup de monde, et pouvoir le voir en intégrale avec donc toutes les histoires, les variants de cover, plein de dessins en plus, ça vous donne énormément de bonus. 400 pages à la fin pour une intégrale, vous êtes avec un vrai petit bijou, plutôt un énorme bijou, parce que 432 pages avec les bonus et tout ça, c'est que du bonheur. Ambiance médiévale fantastique à fond pour Battle Chasers, qui sort donc en intégrale chez Delcourt pour la version française. Je vous ai tout dit, vous savez maintenant ce qu'il vous reste à faire. On va partir sur des ambiances plus sombres maintenant avec E4. Je m'aperçois que je ne vous avais pas diffusé de titre de leur album Comment est la nuit, sorti chez Infinite Aeon. Vous avez une très longue interview du groupe qui est disponible déjà sur notre site l'autremonde-radio.fr, qui a été mise en ligne juste après la sortie de l'album, ou juste avant peut-être même, je ne sais même plus ce que j'ai fait. Je vous propose pour ce soir le titre Qu'une main
Stry la nuit, j'ai dû faire une faute de frappe. Oui, c'est ça. Et donc, il faut que je corrige et sur ma playlist et sur notre site, puisque je viens de vous mettre l'intégralité de la playlist de ce soir déjà sur notre site. Il faut que je corrige tout ça pour une petite faute de frappe. Tout de suite, le groupe E4, groupe Tourangeau, mais pas que, qui vous propose donc un black metal assez particulier et très plein de réflexions, en tout cas, même si au niveau des textes, des fois, c'est un peu... obscur. Je vous laisse découvrir tout ça. Écoutez l'interview surtout du groupe, puisqu'on a eu l'intégralité du groupe en interview sur notre site l'autremonde-radio.fr pour tout de suite un titre de presque 8 minutes du groupe E4.

venez d'entendre le groupe Tourangeau E4 qui vous propose donc ce black metal très intrusif. C'est assez prenant, je trouve, au niveau du son que propose E4. C'était le titre Qu'une main strie la nuit, à retrouver sur leur album Comment est la nuit, qui est sorti au début du mois de juin. Retrouvez leur interview sur notre site l'autremonde-radio.fr, ainsi que la chronique de leur album pour en savoir beaucoup plus sur cet album du groupe E4. Je suis en train de m'apercevoir, puisque je remets à jour des choses sur le site pendant que la musique se diffuse, que je vous ai mis des liens sur Spotify avec un compte que j'ai créé, je ne sais pas trop comment, un peu personnel sur Spotify. Donc je suis en train de reprendre tout ça, alors pas en rechangeant les liens, puisque les playlists sont en ligne, donc tant pis, mais je suis en train de vous mettre la suite du coup avec notre compte de L'Autre Monde sur Spotify. Donc si vous voulez vous abonner au passage à notre page Spotify pour avoir les dernières mises à jour, eh bien vous allez avoir quelques nouveautés qui seront à écouter donc sur ce système là. Je fais ça sur Spotify tout simplement parce que c'est gratuit pour nous, et donc comme on n'a pas d'argent puisque tout le monde est bénévole sur ce coup là, on profite de cette plateforme de streaming.

Vous vous souvenez peut-être du jeu Loup-garou, jeu qui fonctionne extrêmement bien où vous incarnez des villageois ou des loups-garous avec comme principe le soir, le village s'endort et les loups-garous s'éveillent et mangent un villageois. Le lendemain, le village se réveille, découvre donc qu'il y a un mort parmi les joueurs et donc désigne un villageois parmi les joueurs en espérant trouver justement un loup-garou pour pouvoir éliminer la menace. Et donc c'est un jeu comme ça de massacre en quelque sorte, toujours dans la bonne humeur ou pas d'ailleurs, ça peut apporter quelques petites tensions. Le jeu fonctionne super bien, il y a eu plein d'extensions etc. Vous avez une série qui est proposée d'ailleurs sur Canal Plus qui reprend ce système là et vous avez un manga Hunt qui était sorti donc sur Soleil Manga en version papier il y a quelques temps et donc là vous avez un spin-off avec Hunt Beast Side, un énorme volume puisque on est sur un tome qui doit faire alors je l'ai pas avec moi, je vous fais ça un peu de souvenir, mais je dirais bien qu'il y a 600 pages, un truc comme ça, enfin c'est vraiment un énorme pavé qui vous est proposé. C'est une série, donc en gros c'est une trilogie qui a été compilée sur ce Beast Side. Et donc on est avec Eri Nishina qui est une lycéenne candide et innocente qui a été enlevée de force pour participer au jeu du loup-garou grandeur nature, puisque c'est le principe en fait dans Hunt, où elle et ses camarades doivent s'entretuer. Et donc dans ce jeu sanglant qui oppose des villageois et des loups-garous, en fait Eri sort victorieuse, sauf que donc ça c'est ce qui se passe dans le premier tome. Enfin, dans la première série principale. Sauf que la récompense, en fait, ce n'est pas la liberté, contrairement à ce qui était indiqué. C'était de lancer une nouvelle partie. Et dans ces cas-là, sur la nouvelle partie, on est, comme on a déjà joué, forcément un loup-garou. Et de ce fait-là, pour Eri, le nouveau but, ce sera encore de survivre. Et donc, ça veut dire tuer tous ses nouveaux camarades de jeu. C'est une version toujours très sanglante et assez dérangeante, cette série Hunt, puisqu'on est en train d'explorer le côté le plus sombre de l'âme humaine. Mais ça fonctionne tellement bien avec le scénario et les dessins proposés par Ryo Kawakami et Kudo, qui ont fait un travail visuel très, très intéressant. C'est proposé par Soleil Manga et donc c'est en complete edition comme on dit, donc en version intégrale. C'est sorti il y a quelques jours. Et sinon je vous rappelle ce qui est sorti le 1er juillet, à savoir cet ouvrage proposé par les éditions Morgan, Nos cœurs noirs de suie, un ouvrage de 136 pages proposé par Stipan Morian et Yoni Hug. On est avec une ambiance steampunk entre la fournaise du charbon et des steppes glacées. On est sur le Grand Nord avec une cité tentaculaire où vous avez en fait la coalition qui survit assez péniblement au froid sur place. Car il y a un gouverneur, le gouverneur Glace et tous ses sbires industriels qui ont ont instauré une véritable dictature. Le charbon est absolument vital, forcément, puisque sans chaleur, tout le monde meurt. Et les travailleurs, notamment une jeune Peggy Stones, ont une vie extrêmement difficile, car les quotas qui sont prélevés justement par le gouverneur sont exorbitants. Et il va falloir mal agir tous les jours pour pouvoir réussir à s'en sortir. Elle va être emprisonnée à tort et un combat va s'enclencher pour rétablir la vérité de Peggy et de ses alliés. Ce combat ne fait que commencer. Ambiance donc sombre, glaciale et steampunk et industrielle pour cet ouvrage, cette bande dessinée. Ça s'appelle Nos cœurs noirs de suie. Le principe pour les éditions Morgan, c'est d'avoir une programmation en termes d'édition de contenus éditoriaux, d'être sur un volume par mois à peu près, et surtout d'avoir des choses qui vous remuent avec beaucoup de sensations et de sentiments qui sont exprimés à travers leurs œuvres, avec des joli message à chaque fois, très puissant. Et donc là, ça s'appelle Nos cœurs noirs de suie pour l'ouvrage qui est sorti au tout début du mois de juillet.

Je vous propose maintenant le groupe Mess Out avec un album sorti lui aussi en autoproduction au mois de mai et lui aussi album qu'on vient tout juste de recevoir. Album We Will Set It. 1, 2, 3. We Will Set This Place on Fire. Et c'est le titre Give Our Chance Back que je vous propose d'entendre du groupe Mess Out. Temps de caler ça, puisque comme c'est un CD, faut que je remette ça comme il faut. Hop là, 1, 2, 3. Le CD va se lire tranquillement dans la machine. Et vous pourrez entendre ce titre de Mess Out, le titre Give Our Chance Back.

À l'instant, le groupe Mess Out avec ce morceau Give Our Chains Back, à retrouver sur We Will Set This Place on Fire, une autoproduction sortie au début du mois de mai. Vous avez pu l'entendre, c'était assez énergique pour le son proposé par Mess Out. On va rester dans les ambiances un peu énergiques comme ça, avec un peu de groove, un peu de stoner, enfin ça envoie bien fort. Je vous parle du groupe Tourangeau Healer qui a donné une prestation très intéressante alors sur différents concerts là récemment sur Tours, et aussi sur la Purple House au Hellfest, dans la cage de la Purple House pour l'édition 2026 du Hellfest. Vous avez quelques photos un peu sales que j'ai réalisées avec mon téléphone donc pour l'occasion, histoire de leur faire un petit clin d'œil. Allez les voir dès que vous en avez l'occasion, franchement ça envoie bien fort. Et donc leur nouvelle EP Desolation est sortie le 10 juillet chez Fléau Records. Vous avez la chronique sur notre site. Je vous fais écouter tout de suite le morceau Shadow Racer. Tout de suite, le groupe Tourangeau Healer.

Healer à l'instant, groupe Tourangeau qui envoie bien bien fort, une espèce de stoner survitaminé sur certains moments. Il y a des passages très très énervés, bien rock aussi, avec un toucher de guitare. Vraiment, les gars savent jouer, c'est un vrai plaisir de les voir. Le son de basse aussi, comme vous avez pu l'entendre, ça tape bien fort, et la batterie derrière, rien à redire. Un groupe, je pense, qui pourrait faire vraiment des merveilles. En tout cas, allez les voir en concert, quelle que soit la configuration d'ailleurs dans laquelle ils se produisent, c'est vraiment un pur plaisir de pouvoir les entendre. Nous allons continuer, non pas nos conseils de lecture pour tout de suite, mais enfin, je vais quand même vous en parler un petit peu. Je vais vous parler aussi de films pour une dernière fois avec La Bête de la caverne hantée. Rien que le titre, déjà, ça vaut le détour. Un film de 1959 proposé par Elephant Films, un film de Monte Hellman, donc H-E-L-M-A-N comme l'homme de l'enfer. Et donc Monte Hellman a réalisé ce film, donc La Bête de la caverne hantée. Et vous avez en bonus un film de Roger Corman qui s'appelle Skin.

station de ski. Donc dans les années 50, et on a une jeune femme qui prend des cours de ski, qui drague un petit peu le moniteur et inversement, alors qu'elle est mariée, et en fait elle fait partie d'une bande de malfrats qui sont en train de monter un braquage. Ils ont une petite idée sur comment faire diversion, notamment en s'intéressant à une mine qui a été désaffectée, et l'idée c'est de placer un peu d'explosifs à l'intérieur. On fait une explosion, ça attire tout le monde du côté de la mine, et pendant ce temps-là, ils vont récupérer leurs lingots. Donc ça, c'est l'idée de base. Sauf que dans cette mine, justement, il y a une bête, d'où le titre du film, La Bête de la Caverne Hantée. Et cette bête, réveillée par cette explosion, a décidé de se venger purement et simplement. C'est pas je sors et je tue des gens, c'est je sors et je tue, justement, et je m'attaque aux gangsters. Alors on est dans les années, fin des années 50, donc au niveau effets spéciaux, on est sur quelque chose qui est vraiment daté. Pour autant, il y a une vraie petite ambiance, et c'est intéressant à voir ce film-là. Alors, c'est pas le chef-d'œuvre du siècle, bien évidemment, sinon on aurait entendu un peu plus parler, mais ça fait partie des films qui vaillent le coup d'œil. Et vous avez donc en bonus notamment ce film de Roger Corman, qui est tout simplement une confrontation entre skieurs alpins américains et allemands. Ça se passe donc ambiance Deuxième Guerre mondiale, et donc bah, vous avez une confrontation entre des équipes américaines que l'on suit principalement, qui doivent se battre donc contre des Allemands dans la neige. C'est assez faible, on va dire, au niveau de l'intérêt, mais pour la curiosité, vu que c'est sur le DVD, bah pourquoi pas le regarder aussi. Ça passe assez vite, avec énormément de clichés et de choses un peu genre c'est moi le plus fort, avec des soldats qui se racontent des petites blagues et font un peu des sbroufs. Mais les deux films donc sont proposés sur ce DVD de La Bête de la Caverne Hantée, et rien que pour le scénario et la façon dont ça a été réalisé et les décors, franchement, ça passe super bien, ce film proposé par Elephant Films. En tout cas, nous, on a bien aimé cette production de Roger Corman avec Monte Hellman en réalisateur. Sinon, je vais vous parler de deux mangas, et puis après on repartira en musique. Je vais vous parler notamment du tome 2 de ce diptyque de Oldman. Alors, diptyque pour la version française, donc puisque les deux tomes font plus de 400 pages à chaque fois. On est sur 440 pages là pour le tome 2 de Oldman. On a donc Oldman qui est recherché par tout le monde, puisque en fait il a la capacité de maîtriser le temps, et avec sa magie, il a donné 30 ans de sa vie à la reine pour que la reine soit plus jeune. Sauf que il a décidé de s'échapper et un peu de se venger. Il a réussi à embarquer avec lui une certaine Rebecca, qui est une ancienne guerrière qui a été amputée parce que la reine est particulièrement sadique et malfaisante. Sauf que elle a réussi, Rebecca, à rencontrer un certain Wilson, qui est un peu le loser de l'équipe. Sauf que c'est un ingénieur de génie, et il a réussi à lui donner des prothèses avec tout un système de mécanismes et de puissance avec de la poudre à l'intérieur, qui fait que ainsi Rebecca rivalise avec n'importe quel guerrier, voire même a des pouvoirs surhumains du fait qu'elle est moitié mécanique, moitié humaine. Donc énorme guerrière avec des membres, alors on peut pas parler cybernétique parce qu'on est sur du Moyen-Âge, mais avec des on va dire quand même un peu robotisés, en tout cas mécanisés. Et donc elles sont accompagnées également d'une certaine Nélène, qui est une archère particulièrement douée. Elle, de son côté, face à toute cette équipe, vous avez Hammer et son armée, qui sont des guerriers mais intraitables. Et donc c'est l'heure de toutes les confrontations, tous les comptes vont être réglés dans ce deuxième tome. En même temps, 440 pages, il y a de quoi faire, avec des rebondissements, des changements de situation, des périodes de doute, des grosses révélations, et tout est remis à plat et bien expliqué à la fin. Si vous avez aimé notamment le style de Shang Sheng dans Baby ou dans Yan, eh bien vous avez Old Man, qui tient en deux volumes, une ambiance plutôt médiévale avec un peu de magie pour cette maîtrise du temps pour Old Man et un petit peu de mécanique. Les deux tomes sont déjà disponibles chez Glénat Manga. Et sinon, vous avez le tome 4 de Tower Dungeons, Seinen de Tsutomu Nihei, de la Dark Fantasy bien sombre.

ombre avec le voile qui va se lever sur la parenté de Yuva, un nouveau membre, un nouveau groupe d'aventuriers qui va se lancer à l'assaut de la tour des dragons, puisque on veut quand même toujours essayer de sauver la princesse qui a été capturée, enlevée par un roi nécromant. Un nécromancien plutôt, qui s'est replié dans cette tour infernale avec énormément de monstres qu'il faut affronter. Et donc dans cette nouvelle équipe qui a été montée pour monter à l'assaut justement de cette Tower Dungeon, vous avez un dracomorphe qui n'a qu'un seul bras, avec un valet qui lui est muet, vous avez une princesse de rongeur anthropomorphe avec un cheval servant. Vous avez aussi un vieillard qui a des magies de feu, qui a un fidèle destrier pour l'accompagner et une guerrière qui ne quitte jamais son armure. Que va-t-il se passer avec cette nouvelle équipe qui vient d'être montée pour partir à l'assaut de ce donjon infernal? Le tome 4 de Tower Dungeon vous donnera toutes les réponses. Un volume assez court à chaque fois pour Tower Dungeon. 160 pages donc pour ce manga de Tsutomu Nihei proposé par les éditions Glénat Manga.

continuons en musique avec tout de suite le groupe Mini Pony et leur album Detached. C'est proposé depuis le 24 juillet sur Sub Sound Records. C'est le titre Detachment que je vous fais écouter tout de suite du groupe Mini Pony.

voix. Hop là, qu'est-ce qui s'est passé? Voilà, on va faire ça comme ça. C'était à l'instant Mini Pony avec ce titre Detachment, à retrouver sur leur album Detached, qui est proposé par Sub Sound Records. C'est sorti le 24 juillet et comme vous avez pu l'entendre, ça envoie bien bien fort avec un chant bien énervé, bien rond comme ça. Ça décolle un peu. C'était Mini Pony et je vous invite à aller creuser un petit peu plus le son du groupe. Je vais continuer de vous mettre donc les liens sur notre page, sur notre site internet l'autremonde-radio.fr pour que vous puissiez aller écouter sur Spotify. Sinon, vous pouvez faire une recherche par vous-même, Mini Pony, et leur album Detached qui est sorti là il y a quelques jours, le 24 juillet. Il est 22h48, vous êtes à l'écoute de L'Autre Monde sur Radio Antenne Portugaise. Je vous parle du tome 1 de l'arc narratif consacré à Freezer. On arrive sur Namek pour Dragon Ball en version full color de Akira Toriyama, qui avait donné son accord et validé la palette couleur pour toute cette réédition donc entièrement colorisée de son œuvre donc Dragon Ball. On arrive donc sur Namek. Vegeta s'est fait, alors pas battre, quoique on pourrait presque dire ça, par Sangoku. Sauf que Sangoku s'est retrouvé complètement brisé en 1000 morceaux, donc il est en convalescence à l'hôpital. Et pendant ce temps-là, c'est Krilin, Son Gohan, donc son fils, et Bulma qui partent sur Namek pour essayer de récupérer les boules de cristal pour sauver le monde une fois de plus. Sauf que Vegeta et Freezer savent qu'avec les boules de cristal, eux aussi pourraient faire un vœu, et Vegeta et Freezer ont pour objectif de récupérer les boules de cristal à leur profit et devenir immortels. La vie éternelle, ce serait un joli cadeau pour qui l'obtient, quoique ça peut être aussi une malédiction. Mais si c'est Vegeta et Freezer qui l'obtiennent, alors autant vous dire que l'univers entier risque de passer un très mauvais quart d'heure parce qu'ils sont impitoyables, méchants particulièrement et sans état d'âme. Il semblerait, d'après ce qu'on commence à découvrir, que Freezer soit vraiment une énorme brute au point que Vegeta n'ose pas l'affronter directement. C'est vous dire le niveau. Forcément, il va se passer des choses et il va falloir monter en puissance pour toute l'équipe de Krilin, Son Gohan, Bulma. Bon, pas trop de combat, hein, évidemment, pour elle. Mais elle est quand même bien utile. Et surtout, Son Goku qui prépare son grand retour. Ça se passe sur Namek et c'est particulièrement explosif. En tout cas, on a affaire à une bande de très très très très gros vilains autour de Freezer. Début de l'arc narratif prévu en 5 tomes pour cet arc Freezer dans la version full color de Dragon Ball, c'est proposé par les éditions Glénat Manga. Sinon, vous avez le tome 43 de Berserk, d'après l'œuvre originale de Kentaro Miura, qui malheureusement est décédé en 2021. Et donc l'œuvre continue avec la supervision de son ami donc Koji Mori, avec qui il avait discuté grosso modo de toute l'histoire de Berserk, et avec le studio Gaga qui s'occupe de tout travailler, scénariser, dessiner pour ce tome 43 de Berserk, qui vous est proposé dans une version classique ou dans une version collector avec des bonus, une sérigraphie, enfin vous avez plein de choses extraordinaires avec une version très grande pour ce tome 43 de Berserk. Et donc ce seinen continue, nouvel arc narratif. Vous avez Guts qui est complètement au fond du trou, il est dans un état de dépression apathique, c'est une vraie, il est l'ombre que de lui-même en fait, j'allais dire je sais même pas comment qualifier ça en fait, tellement il ressemble à rien en fait. Il se laisse faire, il se laisse attraper, il se laisse enchaîner, il réagit à rien, il est prisonnier mais ça le dérange à peine. Tout ça parce que Casca a été enlevé par Griffiths et donc ça a réveillé un terrible traumatisme et donc là il est vraiment au bout du bout. Et il ne se passe absolument rien, il ne défend personne, surtout pas lui-même, et donc ça se passe très mal pour Guts et toute son équipe qui sont faits prisonniers. Ça risque de très mal finir si ça réagit pas très vite.
On a quand même des combats, bien évidemment, parce que c'est pas parce que Guts ne se bat pas que tous ses compagnons n'ont pas l'intention de se rebeller face à cette attaque de leur navire, mais ça se passe quand même assez mal dans ce tome 43 de Berserk. Mais ça, c'est la loi des cycles, et donc l'idée, c'est de le faire tomber bien bien bas pour qu'il revienne encore plus énervé, Guts. Tome 43 de Berserk, donc, qui prolonge l'aventure avec un tout nouvel arc narratif. Et tant mieux que cette aventure continue dans l'esprit de ce que proposait bien sûr Kentaro Miura. Sinon, le tome 22 de la série Sakamoto Days de Yuto Suzuki, ce shonen continue de flirter avec les limites de la morale, en quelque sorte, puisque vous avez Shin qui est prêt à tout pour protéger ceux qui lui sont chers. Et il a bien l'intention de transgresser le règlement de la supérette Sakamoto. Comment peut-on en arriver là? En même temps, il faut bien défendre ceux qu'il aime. Est-ce qu'on franchit justement cette limite ou pas? Qu'est-ce qui va se passer? Vous avez l'impitoyable Tenkyu qui n'hésite pas à brutaliser l'oracle Atari, qui est pourtant sans défense. Et c'est ça qui va mettre Shin hors de lui. Tome 22 de Sakamoto Days, ce shonen toujours aussi explosif, avec cet épicier qui est un ancien assassin extrêmement puissant, et Shin qui lui est un assassin télépathe. Sakamoto Days, donc tome 22, proposé par les éditions Glénat Manga, c'est sorti depuis le 1er juillet. Vous avez aussi le tome 8 des Noces des Lucioles, avec Jubei, le père de Satoko, qui débarque et s'attaque à Shinpei avec les soldats de la famille Kirigaya qui ouvrent le feu sur Mitsueda, venu en renfort avec ses hommes, et le crible de balles. Et donc Satoko va assister impuissante à la scène. De nombreuses personnes sont grièvement blessées, voire même meurent. Et donc Satoko va être particulièrement meurtrie par ces événements et va passer ses journées complètement alitée, sauf que un soutien inattendu va se profiler, ou en tout cas pourrait bien se profiler à l'horizon. On est en ère Meiji. Que va-t-il se passer sur cette aventure un petit peu bizarre, ambiance shoujo plus, donc pour les Noces des Lucioles, le tome 8 déjà de Horeko Tachibana, ce manga proposé par les éditions Glénat Manga. Et sinon, le tome 20 de Somato, ce duo d'artistes qui travaille sous pseudonyme, qui vous propose le tome 20 de Shadows House, un seinen ambiance gothique pour Shadows House, ambiance avec un manoir familial, donc de la famille Shadow, avec donc ces personnes qui ont pas de visage, en fait ce ne sont que des ombres, et ces poupées vivantes qui leur servent de domestiques. Et donc il y a Louise et Lou qui ont été sauvées, sauf que les poupées vivantes prennent conscience en fait de leur vraie nature, et donc Kate et le reste des portes étoiles, pour eux c'est l'occasion en fait d'entamer des négociations justement avec le pavillon des adultes. Toujours beaucoup de mystères, de négociations, de tractations au sein de cet énorme manoir et de cette organisation assez particulière entre les poupées vivantes et la famille Shadows. Le tome 20 de Shadows House est sorti, ambiance fable gothique donc pour cette série Shadows House proposée par Glénat Manga.

Nous continuons avec Parallel Minds et le titre Sekigahara, à retrouver sur leur album Cairn, une autoproduction sortie au début du mois de mars, mais bah, j'avais envie. Voilà, il n'y a pas d'autre explication. Je voulais vous passer ce titre du groupe Parallel Minds.

Je vous ramène sur des ambiances de science-fiction avec le groupe Komodo et leur album Battle Pass, où sur la pochette vous voyez quelqu'un qui est en train de tirer avec un pistolet laser sur une sorte de dinosaure ou de dragon de Komodo, devrais-je dire, puisque le groupe s'appelle Komodo, avec mais d'une taille vraiment gigantesque façon kaiju japonais. Donc je vous emmène au sein de cette bataille pour votre survie. Et pour ce soir, j'ai sélectionné le titre Rise of the Blind du groupe Komodo. L'album est sorti sur le label M&O à la toute fin du mois de mai.

Vous venez d'entendre le groupe Komodo avec ce titre Rise of the Blind à retrouver sur leur album Battle Pass proposé par le label M&O.

Et nous continuons avec Snap Border, c'est notre dernière ligne droite en musique, il est 23h09, vous écoutez L'Autre Monde sur Radio Antenne Portugaise. Snap Border avec le morceau My Crew, on est sur du groove metal, c'est extrait de Supergiant, leur album autoproduit est sorti le 8 mai, et je vous fais écouter ce titre My Crew du groupe Snap Border.

C'était My Crew avec ce titre à retrouver sur l'album Super Giant, un album autoproduit du groupe français Snap Border. Je vous invite à aller écouter un petit peu plus leurs textes et leurs différents titres. Je crois que c'est le deuxième morceau que nous vous diffusons suite à un extrait déjà la semaine dernière pour le groupe Snap Border. On va partir sur le label allemand, il me semble, Pelagic Records, avec le groupe O Hiroshima. Et pour ce soir, extrait de leur album And the Dead Tree Gives No Shelter, je vous fais écouter le morceau Broken Sunlight.

C'était le groupe O Hiroshima avec ce morceau Broken Sunlight, extrait de leur album sorti chez Pelagic Records le 5 juin. Album And the Tree, And the Dead Tree Gives No Shelter. J'ai encore trois titres à vous diffuser. Tout de suite, c'est Pride of Lions avec ce morceau 10,000 Long Goodbyes, à retrouver sur l'album sorti chez Frontiers Music le 10 juillet. Album Unbridled, tout de suite Pride of Lions. Hop là, on va faire ça comme ça, on va recaler ça comme ça, et normalement on est tout bon.

C'était Pride of Lions avec ce titre 1000 Long Goodbyes à retrouver sur le label Frontiers Music avec un album Unbridled qui est sorti le 10 juillet. Nous continuons avec Liva qui a comme particularité d'avoir un chant exclusivement en latin. C'est extrait de leur album Ecce Mundus proposé par le label Warm All Death. C'est le morceau De Avarita et Luxuria Mundi que je vous diffuse tout de suite. Le groupe Liva, ce titre de presque 10 minutes est le titre qui ouvre leur album Ecce Mundus, je sais même plus comment, j'ai oublié mes cours de latin, terrible. Tout de suite le groupe Liva.

Vous venez d'entendre Liva avec ses titres De Avarita et Luxuria Mundi, premier titre qui ouvre cet album Eke Mundus, un album proposé par le label Warm All Death. Et comme je vous le disais, l'album est entièrement chanté en latin. Et nous allons terminer l'émission, alors qu'il est à 23h38, nous allons terminer l'émission avec le groupe Tyrell's Ascension, avec un concept album pour ce groupe qui a son deuxième album extrait de cette trilogie. Donc on est qu'au deuxième album là, qui vient de sortir le 24 juillet, Grave Seeker, chez Rottweiler Records. On est sur tout le concept avec l'ange Tyrell's, donc en anglais, qui vient sur Terre pour essayer de sauver les hommes. Et donc vous avez toute une histoire qui est en train d'être construite par le groupe Tyrell's Ascension. Pour ce soir, c'est le titre Bittersweet que je vous propose d'écouter, extrait de leur album Grave Seeker.

Et c'était le groupe Tyrell's Ascension avec ce titre. Je vais y arriver. Avec ce titre Bittersweet à retrouver sur leur album Grave Seeker. C'est signé chez Rottweiler Records. C'est le deuxième album d'une trilogie proposée par Tyrell's Ascension. Cet album sorti chez Rottweiler Records est sorti le 24 juillet. Je vous rappelle son titre Grave Seeker. 23h43, vous étiez à l'écoute de L'Autre Monde sur Radio Antenne Portugaise. Je vous laisse avec l'automate et je vous donne rendez-vous lundi 3 août. Ça doit être ça. À la semaine prochaine. D'ici là, passez sur notre site pour nos news, nos chroniques, etc. On a une chronique du documentaire Que ton règne vienne ça a été projeté au Hellfest et au Festival Mauvais Tour. On vous met la chronique très prochainement puisqu'on a pu le voir du coup en dehors de ces deux événements, mais on a pu le voir, ça fait partie des tournées avant-première, et après ce sera disponible sur une plateforme, on sait pas encore trop laquelle, mais on vous mettra la chronique très certainement demain pour vous permettre de développer encore certaines connaissances sur certaines thématiques. Je vous laisse découvrir ça donc sur notre site. C'est un documentaire, ce sera dans la section vidéo. À très bientôt, bonne semaine et à lundi prochain.